0: 这是在尼日尔综合医院举行的广西成派中国援外医疗队50周年纪念活动。半个世纪的接力，在这一刻，在聚光灯下庄重呈现。
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